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bord de vol de nuit. En prévision du décollage, veuillez attacher vos rêves et vous mettre beau pour les étoiles. Que vos yeux soient clairs de lune et votre cœur en soi.

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Bonne journée aux gens de Manouan, Obedjouan et Wimontassi. Ainsi que tous les auditeurs et auditrices qui syntonisent la radio Seco UFM. 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Bernard Lafontaine, ma monnaie, je crois que ma voûte, ça. On m'a tenu dedans.

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Et quand j'ai mis toi de préscolaire, 4 ans, 5 ans, mais toi, j'ai mis game one, tu vois, ni j'ai une rencontre, ou ni j'ai ça. Et on est du 26 au 28 à août. Et on est le début des cours en avant-midi seulement. J'ai droit de Genoa. Je dois 6 mois de gâteau 7. Et on est le 31 à août. Et on est juste bien l'horaire régulier. Et on est juste mardi le 25 à août. 8h05. Nous, je peux 10h05. J'ai le groupe CAA2, Mac CAA3. Mac la cinquième à la sixième année, c'est une soignée. Et mercredi le 26 août, 8h05, début des cours. J'ai des honte, j'ai dit non. Et une secondaire, mardi le 25 août, 8h40, moi je peux 10h40, j'ai le CAO, CAD, Mac FPT. Mac pré-secondaire, une soignée, mais de chez vous. Et mercredi le 26 août, début des cours. Et nous la formation générale des adultes, mes carrettes, tu es venu, tu es de moi, 8h40, Winnie. Winnie, j'ai un cachot de moi, tu es venu, tu es venu, tu es venu, tu es venu, tu es venu, tu es venu, bon retour, on a dit autre chose, je crois de moi. Maintenant, si vous avez donné le version, je m'en dis, quand je crois de moi, je m'en paie un test, il est dans la rouge. Maintenant, c'est moi, je donne le version. Je dis, je peux te demander, quand je crois de moi, je m'en paie un test, il est dans la rouge. Bon, sinon, je vais avoir des noms, il y a peut-être une autre.

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Damn, oui, c'est à one, mais c'est ma tour de stéo. 2896, le dernier montant du cumulatif bloqué au 47e numéro. 2896. 96 dollars. New de Begin. J'étais à son autre qu'à l'autre, mais le ténam de Begin. Les comptoirs seront ouverts aux mêmes heures que d'habitude, de 14h au studio 3, boulevard Daniel Vachon, Ouachat, mais le ténam à partir de 16h. Et le bingo débute à 20h et les portes seront fermées à 19h45. 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

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Des notes maintenant. Sans doute. Les tins, Doit manger une discote, tu peux te couper les gamelles, les gamelles, donc. Il y a un séjour de guérison. Wadnagnis, revenir à l'essentiel, se retrouver. Et tu n'es pas où je m'en ai, tangas, il y a deux. Du 8 au 12 septembre 2027, il y a 12 places et déjà. Quand nous sommes déjà, et que nous avons tous les mêmes que Jimmy Orr et John Fontaine qui m'a l'indé de Belzile, 418-968-2304, 418-968-2304, René John Fontaine qui m'a l'indé de Belzile, ressources humaines, j'ai dit que. Quand nous avons nous pointé comme ça, oui, c'était que des nous mettent en gaz et nous gardons ça. Tant de manières nous dire le milage, nous sommes devinés. Et quand j'ai mis tout sur une jeune fontaine qui maniait l'île de Belzile, le 418-968-2304, et c'était nous qui maniait le centre Wawichitoun, il y a peut-être. Et que tu te begin, ni sois te begin, te mine, peut-être un haut pégusteux, tu restes 7h59, t'es goutte ça. Oui, je peux te begin, tu comme nous, et puis non.

Bon, tu vas avoir des noms, tu sais.

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Tu as acheté une discussion d'une mota. Ouais, ma gode, parce que j'ai un dégoût de mota, ouais, peut-être. T'es une tine, ma kini. Et on est au côté de maintenant. Bon, sinon, tu as un peu de vin, il y a peut-être.

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0: 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magasins de nuit pour ça pour ça stoner un environnement Canada tu dis tu me notes tu parles tu me mets tu as pas de carte et on est échoué dans et que après deux mois maintenant tu dois bien te 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
1: 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Tu faisais nos espions.
0: Oui, d'accord, c'est ce que tu as dit,
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1: Martial Pinet, Magna Perone, Coupagne, Spec, Kawizot, Semedit. Les agents de liaison. 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Ou t'as quoi, mais j'ai revenu à Chelon, il fut là. Et n'a pas. Alors, vous, il a des négats, il me fait ça. Puis, t'as pas eu la hite de Chelon. Alors, t'as ce béton, il est à Gonéche Béton, et on est chez Béton, écoute. 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Mais j'ai fait Béton, et tu me stoues, moi, au moins, des bâtons, on est dit, ce menti.あって、カワワジグマッチ。シコウツゴジモイモウメロペクトリストワン、ロフ、ロフニシストワン、ウスコビウム。エスコエガウジモイメトチェロ、ミリエル。Louise Mamiam Skoumi Neradanouni, ou 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Et on est, j'ai été à Jumigme, j'ai gagné. Aïe, n'est-ce pas, mais on est le pété, n'est-ce pas, on est pas tarno, mais tu houdes, on est mis, on n'est pas tarni, et pas noir. 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Attends, je vais donner la gagne, Pita Atami. Makivit, c'est tout de suite. J'ai ici, mais là. Et au désir, vous n'avez pas de des arts de Montréal, les huit arts, non? 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
1: La nation crie.
2: La nation crine, c'est de mode français, mais que l'anglais est mortel, mais que vous avez français, il m'a dit Johnny Wawinan.
1: Ah, tu as fait toi, non, mec?
2: Ah, tu as fait toi, tu as fait toi, non, mec? Il m'a dit que vous avez dit que vous avez dit que vous avez dit que vous premier édition, vous avez dit que vous avez dit que vous avez dit que vous avez dit que vous avez dit que vous avez dit que vous avez dit que vous As an liaison, je suis dans une programmation de Moutonga, quand j'ai non, t'as vu, nous avons été dans ma carte, t'as vu, nous avons été dans ma carte, t'as vu, nous avons été 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
1: Mais où n'est-ce que Mion et Papa?
2: Oui, oui, Bernard.
1: Quoi, quoi, c'est toi, oui, le win à boire, il n'a pas de Papa.
2: Oui,
1: oui,
2: oui,
1: voilà.
2: Des gars, Bernard et nous, puis une histoire brillante, genre, Eugène, une histoire bête, non, papa, une histoire merde.
1: Tu vas me dire, des gars, oui, papa, les épinards, de moi, dis-là.
2: Ça, c'est nous, Aïdan, nous, vous savez, nous, Jean-André Michel, et nous, des manifestations, nous, nous, nous, nous, nous, nous, nous, nous, nous, nous, nous, nous, nous,
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3: Wesket, ya. Castor Dunanut, La Romaine, Chalibo, les chefs, Perry Moncal, parler des projets de l'hydro, c'était le chef de. Chef de service et relations CRI pour les projets, l'emploi, formation des contrats vers les Autochtones. Là. Je suis cané avec l'hydro pour qu'ils donnent ça à des Autochtones. Là.
1: Ben, je suis cané hydro.
3: Mais je suis cané l'hydro tout le temps parce qu'il veut tout le temps raison. Nous autres, on a tout le temps la raison de faire des demandes et on est capable de faire comme nous autres.
1: Ben, c'est sûr, c'est sûr. T'as voyagé depuis quand pour te rendre à Ekwanjit à Mingan?
3: Je suis parti à 8h30 matin de Bouchonépi. J'étais à Sept-Îles 9h30 le soir. Et le lendemain, j'étais venu ici avant 9h30. Il y a trop de construction sur votre route. Ils m'ont ralenti. Je suis pas habitué de ralentir beaucoup.
1: OK. La prochaine fois, on va pas trop vite non plus, là. Parce qu'il y a, des orignaux qui traversent à 138.
3: Mais je sais, quand ils voient un cri, ils tassent.
1: OK. Comment t'aimes ta participation à la rencontre? Comment t'aimes ça? T'aimes-tu ça?
3: Mais normalement, je devrais être une des personnes qui écoutent, mais hier, après le gars, il a brisé la glace, j'ai parlé un peu aussi, là. Mes affaires que je pourrais faire, mais que j'ai faites, mais c'est pas tout le temps moi, c'est avec des aînés, des jeunes, parce que je côtoie beaucoup de monde et des problématiques qu'on a chez les Autochtones, même des Blancs, c'est pareil, mais la seule affaire, c'est faire écouter le monde et peut pas être gentlemanful, essayer de juger le monde, c'est quoi qu'ils sont, là.
1: Mm-hmm.
3: Et j'ai oublié de dire aussi, quand quelqu'un veut te blesser ou te descendre, laisse-les descendre et reprendre-les tranquillement. Laisse-les gagner et recule un peu parce que ça ne donne à rien de se battre pour rien. Parce que tu vas perdre l'énergie de toi-même et la communauté et la vision des Autochtones, là.
1: Donc, tu conseilles les hommes qui font partie de la réunion, tu les conseilles, c'est ça ton rôle à la rencontre des hommes?
3: Mais c'est pas les conseiller, parce qu'on peut pas les conseiller, on peut les écouter, c'est eux autres qui ont les réponses. Parce que si je conseille quelqu'un quoi faire, si ça marche pas, ça va être moi à blâmer. Si quelqu'un est capable de faire des jugements, parce que les jugements, c'est toi-même qui décide, c'est pas un autre qui prend la main et te dit quoi faire. Si ça marche pas, là, tu fais caler par les autres. Moi, j'écoute, j'essaie de savoir des affaires, je vais poser des questions. Moi, depuis quand j'étais dans le police, toutes les ressources humaines, j'ai appris ça d'écouter le monde. De travailler, pas travailler, mais de les écouter, d'être avec eux autres. Le reste, c'est eux autres qui trouvent les points qui devraient améliorer. Parce que tu sais, à chaque personne, c'est différent.
1: Mm-hmm. Est-ce que pour le logement, est-ce que tu loges dans une maison de Ekwanjit ou tu loges sur le terrain là où le rassemblement se tient?
3: Non, ils m'ont donné un chambre ici parce que ma femme est avec moi. Mais normalement, je voulais rester dans le temple parce que ça fait longtemps que je suis gâté maintenant de rester dans des maisons. Il faut que je retourne dans mon racine.
1: OK. T'es accompagné par

0: Bienvenue à Equanjit et aussi un bon séjour avec le regroupement des hommes. Le regroupement des hommes qui se tient à Equanjit. On va te souhaiter une belle journée. Puis encore une fois, merci d'avoir intervenu dans notre émission.
1: OK, une autre affaire, je vais te dire là. Arrête de couper les temps. Les aînés disent le temps. C'est nous autres qui prenons le temps de le faire. On est rendu comme des blancs. On regarde les montres, on regarde si t'arrêtes le monde de parler. Parce que les aînés disent tout le temps, c'est nous autres qui gèrent notre temps. C'est pas le monde qui gère notre temps. Ils lèvent bonne heure le matin, eux autres, à 5 heures et ils couchent tard. Et, c'est comme on dit, Indian Time, il n'y en a pas d'Indian Time. C'est quand on est prêt.
0: À matin,
1: OK, merci.
0: Johnny,
1: oui.
0: À matin, tu m'as dit de dormir de bonheur puis de me réveiller de bonheur.
1: Oui, parce que s'il n'y a pas de verre à terre, tu ne mangeras pas.
0: Encore une fois, Johnny, on te remercie beaucoup d'avoir participé à notre émission.
1: OK, merci pour inviter par la gang. Là.
0: C'est parfait.
1: Okay.
0: Bon, bon séjour. Nadia. Michel Vachon, tu comprends à nous, tu vois, tu m'as nous réveillé à 7. Deux et tu m'as mis ton appel, tu es guanji, tout à coup, tu te plais, ni ben, ne mets moins pour la nuit, ni l'or, ni l'or, ni l'histoire, ou pour bien. Qu'est-ce que tu crois, tu ne peux pas te montrer, écoutez?

0: Et vous n'êtes pas happé de dire que Tim Stuyusit, Tim Dormo, que Marie-Paul Malek, dit par Moussada, que happé de Dormo, quoi, Marie-Paul?
1: Hein, quoi, Myriam, je t'ai attendu, t'attends.
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1: 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et Taïane. Il y a un peu de temps, il y a la galerie La Capitale. Mais écoute, c'est pas un peu de la galerie. Mais il y a un peu de temps, il y a un peu de temps. Il y a un peu de temps, il y a un peu de temps. Il y a un peu de temps, il y a un peu de temps. Il y a un peu de temps, il y a un peu de temps. 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
1: 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Myriam, j'ai un peu de témoignage, je suis un peu de témoignage, je suis un peu de témoignage, je suis un
0: peu de témoignage. Quoi, Jean? On devait se parler à un moment donné, mais ça n'a pas donné. Mais nous, ce matin, vous êtes là pour nous raconter un peu ton parcours hein, que, dans le domaine des études. Là.
2: Oui. Mais moi, dans le fond, j'ai fait mon cégep à Québec, comme Anaïs, au collège de médecine. Après ça, moi aussi, j'ai décidé de m'en aller en médecine. J'ai fait 2 ans en médecine. Par la suite, j'ai découvert que c'était pas le métier qui me correspondait le mieux selon mes envies, mes valeurs. Et là, j'ai essayé d'autres programmes. J'ai essayé des sciences infirmières, des sciences du langage. Mais là, cet automne, je débute l'ergothérapie.
0: Quand même, tu vas peut-être en contact avec des gens individuellement.
2: Oui, c'est ça. C'est tous des programmes qui sont très, très, très bons. C'est juste, ça m'a pris du temps un peu à découvrir qu'est-ce que je voulais vraiment. Je pensais savoir qu'est-ce que je voulais, mais au final, c'est des essais-erreurs. Puis c'est tous des programmes qui m'ont apporté quelque chose, des connaissances qui vont m'être utiles plus tard aussi.
0: Alors, tu as décidé de voyager avec celle qui est en stage dans le moment?
2: Oui, c'est ça. Je voulais les accompagner. Moi, je commence juste le 8 septembre. Donc, j'avais encore

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0: est plus d'enfants, fait que ouais, moi demi je m'en ai moins 8 ouais, moi j'en ai 10. 6 de notre nanan, ouais, 6 notre nanan malu.
1: Idéalement,
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1: Bon, bien, je vais être naïve, je vais être naïve, je vais être naïve, un autre objectif, je vais être question, je vais être naïve, je vais être naïve, je vais être naïve, je vais être naïve, je vais être naïve, je vais être naïve, je
0: vais
1: être le marché du travail.
0: Avec Nathalie, le but de ça, dans le fond, c'est qu'on est, tu dis, les préparer, comme je disais, dans les formations, les ateliers, avec, c'est sur une durée de 10 semaines. 10 semaines, ou autre d'autres. Chaque semaine, c'est thématique. Ils vont travailler sur le thème de la semaine là, dans chaque semaine. Il y a une première semaine, exemple, réalité personnelle et connaissance de soi dans la première semaine. Tu dis, de donner toi me dit, tu vois, qu'est-ce qu'ils vivent autour, qu'est-ce qui peut leur empêcher, mettons, d'aller aux études, d'aller nettoyer ou faire le marché du travail. We have the Benina.
2: Deuxième semaine, réalité personnelle, connaissance de soi. Il y a des activités, mais peut-être et il y a peut-être quatre.
0: Mais chaque semaine, puis net tout le long, là, c'est gros que ce noir, oui, demain les semaines, là. Oui, non, il y a un reste de surprise, mais dans les semaines, ça, ils vont avoir des sorties, sur une discute, il y a de mon côté du monde, les entreprises, tu dois m'en autre, tu dois m'en autre, tu vois, oui, de moi, autre, bon, proposer, genre, bon, nous autres, les sortes d'emplois qu'ils peuvent avoir, où est-ce qu'ils doivent aller, dépendamment des entreprises, là, mais aussi, Il y a des visites là-bas. Il y a des gens qui ont été en train de se faire. Il y a une semaine, il y a des gens qui ont été en train de se faire. Les compétences traditionnelles, il y a des gens qui ont été en train de se faire. Parce que tu as toutes sortes de travail. Il n'y a pas seulement les jobs qu'on connaît. On veut valoriser tout le plus d'emplois possible. C'est très là. Puis moi, il m'a dit qu'il y a une semaine, il y a cette préparation à l'emploi, il va y avoir des simulations d'entrevues. Il y a préparer leur CV, des ateliers avec l'ordinateur. Tu dis une histoire de groupe. Puis, qu'est-ce qui est très intéressant aussi, tu sais, ils vont voir des cartes, ils vont sortir avec de là, avec des cartes de compétences. C'est ça qui est important, là, dans le fond. Les stages, à la fin, une semaine de stage, c'est vraiment très enrichissant, c'est vraiment un développement personnel, professionnel, y a des tests psychométriques, y a des suivis individualisés, y a tout le long du groupe, puis c'est une journée typique, là, ça va être, mettons, c'est du lundi au jeudi, de 9h à 15h30, puis une allocation, c'est très intéressant pour ça aussi, mais j'aime qu'on y a pas tout, fait que c'est un surplus, puis tu vas se pratiquer là, tu sais, puis... Ils ont une vingtaine d'inscriptions déjà ce jour, puis ça fait un petit temps que je suis en train
1: de pour parler, d'ailleurs, avec la date limite, le nombre de personnes, est-ce que tu avais, y a-t-il une limite?
0: Le 10 septembre, je ne sais pas si je suis le 10 septembre à midi. C'est ça la date limite. Après ça, le 10 septembre, je suis sélectionné sur le douane en après-midi. Le 11, je suis moi, toi, tu as autre, tu es mis en autre, puis toi, oui, moi, en autre, tu es
1: mon 6 maillots, 6 soirs.
0: 6 maillots, 6 soirs.
2: Je suis retourné, j'ai une bouquette, je suis quatrième l'année prochaine.
0: Une autre cohorte, tu dis, tu es au printemps. On est à Bamnoadenan, Il y a les marathons à l'emploi, tu es bonne chaise. C'est vraiment axé, moi, il y en a de droite, c'est vraiment axé sur l'employabilité. Tu dis, je suis au bout de la main. Tu dis, dans ta tête, comment que je coupe maintenant? Quand tu dis, ta tête. On essaie vraiment focusé sur ça. Ils vont rencontrer même l'entrepreneuriat de Tintouaouidanou. Il y a le plus de chemin possible, nous, à Dianan. Mais il y a les aides qu'ils peuvent avoir. On va tout voir, là. Puis,
1: avec tous ces gens-là, on va tout voir, là.
0: Pour te céder, puis pour s'en go co, tu dis, arrête, arrête, tu te dis, tu te dis, tu te dis, tu te dis, tu te dis, tu te dis, tu te dis, tu te dis, tu te dis, tu te dis, tu te dis, tu te dis,
1: tu te dis, tu bon,
0: où est-ce que tu as dit que tu étais normalement? Normalement, tu as dit que tu étais au Créo, un local pour eux autres, pour le groupe au Créo, tu as dit que tu étais mais tu as dit que tu étais en train une semaine pour voir à l'extérieur, tu étais des chibites dans le Tanan, une autre semaine pour voir, tu étais sud, la dernière semaine, ils vont être en stage. Mais au départ, on est dans le Tanan au Créo, tu étais chaud de moi, on est que ce que tu étais dans le droit de manette, on est que une fois par semaine une sortie n'attend que vous venez de moi des huiles pour que là une fois par semaine moi une sortie de vous venez de moi tourner du créole pour la journée là benyamé de quoi c'est vraiment de 9h huiles là 8h30 9h à 15h30 les journées du lundi au jeudi habituellement. Pour moi, c'est une mat, puis dans un mois, puis tu vas te donner, il est bout de quoi, tu vas te donner, fait qu'on va le contacter, c'est Chikobo, tu vois, on veut du monde qui veut être, qui vont être motivés, qui vont être motivés à venir, puis tu sais, puis tu vas te gars, puis c'est vraiment, tu dis, ouais, oui, Diane, tu sais, tu dis, puis tu me dis, là, tu vas donner des opportunités, il va sortir de là avec des cartes de compétences, il va sortir de là, il va avoir vu plusieurs industries, c'est genre l'industrie minière, on touche aussi, on va toucher Inuitun, Inuimun, on va toucher le secteur administratif. C'est que ce nous devons choisir de mettre les emplois, il y a des Inuits, mais à l'extérieur, il y a des Inuits.
1: C'est très motivant.
0: Puis ils sont le bienvenu pour Adenan. Pour Adenan, tu es notre première cohorte, c'est bon pour le Pamuskado.
1: Bon, moi, je veux dire, tu es venu jusqu'à maintenant. Donc, tu vas voir maintenant, donne-nous des nouvelles.
0: Ouais, moi, je vais voir maintenant une semaine avant jusqu'à pour nous donner les inscriptions. Tu dis, ouais, oui, de ma clé, t'en débarrasse.
1: Ah,
0: t'en
2: débarrasse.
1: L'information.
2: Si vous dites ça, Emina, nous donne un conseil de banque, là, notre secteur.
1: 962-0327, etc. Camille Maté Mirabel Saint-Anne, son poste est 52-85. Molika Jourdain, 51-30. Animal Utenam, que tu vois, 54-02. Sur ce, merci beaucoup, Mac Menebounier.
0: Tu m'as donné ce que maintenant.
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0: Effectivement, quand il a donné Marie-Joëlle Malek, Néo-Dio, Natasha Kwan, a donné ma monde de ce que dans un projet de ce qui se prenait dans un petit moment de tout homme, ninja, ninja, ninja, moutayan, maman, ce qui est de ce mot, de tarine, mais c'est tout de tan, le rassemblement, ou à Wichio, animation, et tout le monde, que, n'attendez, oui, nani, ben, nous avons une bonne chance que l'association a une écrite et que
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0: Oui, Bernard, et nous, moi, carrette, et nous, des yeux, j'ai une semaine, hein, t'as pas déjà, car oui, à moi, des questions, j'ai dit, parce que, Rodrigue Détour, Rodrigue McKenzie, Denis Vachon, Mac Jean-Charles, j'ai dit, et nous, on dit, ouais, c'est moi, on dit, Mac, et nous, ouais, peut-être, des yeux, on va dire, j'avais, ma lecture, car oui, ma j'ai une des yeux, on est une question, minute, hein, moi, tu étais petit quand, on dit, tu sais, me disais, n'a pas, qui nous connaît ouais d'avoir nanané et une grande suivante moi j'ai scadé et nous j'ai n'avais autre tout le monde nous 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
0: non, dernier, nous, c'est mine d'avenir, peut-être, je suis sur un nom, Johnny Stagani, chez nous, il est à Swanville, ouais, venez, nous, oui, quoi, je me t'en dis, je ne
1: t'en dis pas. Ah, bon. Quoi, Johnny, quoi?
2: Quoi, Danny Steen.
1: Ah, ne me le plaît aussi, Danny Steen.
2: Ah, le mieux bien, et on me garde nos organes. Que, quand on a dit que tu as des new friends,
1: tu es un homme.
2: Tu es un homme. Tu es un homme. Je suis un
1: homme.
2: Je suis un
1: homme. Je suis un homme. Je suis un homme. Je
2: Parler des projets de l'hydro. J'étais le chef de service de relations CRI pour les projets de l'emploi, formation des contrats vers les autochtones. Je connais avec l'hydro pour qu'ils donnent ça à des autochtones. Là.
1: Donc, je connais l'hydro.
2: Mais je connais l'hydro tout le temps parce qu'il veut tout le temps raison. Nous autres, on a tout le temps la raison de faire des demandes et on est capable de faire comme eux autres.
1: Ben c'est sûr, c'est sûr. T'as voyagé depuis quand pour te rendre à Ekwanjit à Mingan?
2: Je suis parti à 8h30 le matin de Wauchonepi. J'étais à Sept-Îles à 9h30 le soir. Et le lendemain, j'étais venu ici avant 9h30. Il y a trop de construction sur votre route. Ils m'ont ralenti. Je ne suis pas habitué de ralentir beaucoup.
1: OK. La prochaine fois, on ne va pas trop vite non plus, là. Parce qu'il y a des orignaux qui traversent à 138.
2: Mais je sais, quand ils voient un cri, ils tassent.
1: OK. Comment t'aimes ta participation à la rencontre? Comment t'aimes ça? T'aimes-tu ça?
2: Mais normalement, je devrais être une des personnes qui écoutent, mais hier, après le gars, il a brisé la glace, j'ai parlé un peu aussi. Là. Mes affaires que je pourrais faire, mais que j'ai faites, mais c'est pas tout le temps moi, c'est avec des aînés, des jeunes, parce que je côtoie beaucoup de monde et des problématiques qu'on a chez les Autochtones, même des Blancs, c'est pareil. Mais la seule affaire, c'est faire écouter le monde et peut pas être à gentlemanful, là. Elle essaie de juger le monde, c'est quoi qu'ils sont, là.
1: Mm-hmm.
2: Et là, j'ai oublié de dire aussi, quand quelqu'un veut te blesser ou te descendre, laisse-les descendre et reprends-les tranquillement. Laisse-les gagner et recule un peu parce que ça donne à rien de se battre pour rien. Parce que tu vas perdre l'énergie de toi-même et la communauté et la vision des Autochtones, là.
1: Donc, tu conseilles les hommes qui font partie de la réunion, tu les conseilles, c'est ça ton rôle à la rencontre des hommes?
2: Mais c'est pas les conseiller, parce qu'on peut pas les conseiller, on peut les écouter, c'est eux autres qui ont les réponses. Parce que si je conseille quelqu'un quoi faire, si ça marche pas, ça va être moi à blâmer.
1: Bon.
2: Si quelqu'un est capable de faire des jugements, parce que les jugements, c'est toi-même qui décide. C'est pas un autre qui prend la main et te dit quoi faire. Si ça marche pas, là, tu fais caler par les autres. Moi, j'écoute, j'essaie de savoir des affaires, je vais poser des questions. Moi, depuis quand j'étais dans le police, toutes les ressources humaines, j'ai appris ça d'écouter le monde. De travailler, pas travailler, mais de les écouter, d'être avec eux autres. Le reste, c'est eux autres qui trouvent les points qu'ils devraient améliorer. Parce que tu sais, à chaque personne, c'est différent.
1: Mm-hmm. Est-ce que pour le logement, est-ce que tu loges dans une maison de Ekwanjit ou tu loges sur le terrain là où le rassemblement se tient?
2: Non, ils m'ont donné un chambre ici parce que ma femme est avec moi, mais normalement, je voulais rester dans le temps parce que ça fait longtemps que je suis gâté maintenant de rester dans des maisons. Il faut que je retourne dans mon racine.
1: OK, OK. Tu es accompagné par ta femme. C'est quoi le nom de ta femme encore? On peut-tu la connaître?
2: Louise Blacksmith Saganache. On est mariés pas loin de 50 ans, là. Et on a 4 enfants, on a 16 petits-enfants en arrière. Et j'ai pris ma retraite à l'île en 2016 et je voyage beaucoup depuis la retraite. On est dans les comités. Je suis à peu près 5 comités. Je l'occupe chez nous.
1: T'es pas mal occupé.
2: Oui, quand j'ai pris ma retraite, j'étais dans les affaires de président des mines chez nous qui j'occupais des contrats. Et je faisais beaucoup de mes connaissances de l'hydro, mes connaissances avec les aînés que je côtoie, parce que quand je parle, c'est pas tout moi qui je parle moi-même. C'est les aides avec d'autres mondes et je les transmets. D'autres personnes, parce que les aînés d'autres mondes, ils ont leur bagage, et quand on met les bagages ensemble, ça, on va aller mieux.
1: Johnny, encore une fois, c'est tout le temps qu'on a. On va te souhaiter la bienvenue à Ekwanjit et aussi un bon séjour avec le regroupement des hommes qui se tient à Ekwanjit. On va te souhaiter une belle journée, puis encore une fois, merci d'avoir intervenu dans notre émission.
2: OK, une autre affaire, je vais te dire, là, arrête de couper les temps. Les aînés disent, le temps, c'est nous autres qui prenons le temps de le faire. On est rendus comme des blancs. On regarde les montres, on regarde si t'arrêtes le monde de parler. Parce que les aînés disent tout le temps, c'est nous autres qui gèrent notre temps. C'est pas le monde qui gère notre temps. Ils lèvent bonne heure le matin, eux autres, à 5 heures, et ils couchent tard. Et, c'est comme on dit, Indian Time, il n'y en a pas d'Indian Time. C'est quand on est prêt.
1: À matin,
2: OK, merci.
1: Johnny,
2: oui.
1: À matin, tu m'as dit de dormir de bonne heure puis de me réveiller de bonne heure.
2: Oui, parce que s'il n'y a pas de verre à terre, il ne mangera pas.
1: Encore une fois, Johnny, on te remercie beaucoup d'avoir participé à notre émission.
2: OK, merci pour inviter par la gang, là.
1: C'est parfait.
2: OK.
1: Bon, bon séjour. Radia. Martial Pinette, t'en es où il a grand Mastel ou t'en as un Johnny?
2: Johnny Saganis.
1: Ah ouais. Deux mois,
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3: 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Qui m'a dit, bah, tu sais, bah, on n'a pas de chèvre, et des bois, on n'a pas de chèvre, mais si tu sais, peut-être, on n'a pas de chèvre, on n'a pas de chèvre. Je suis un peu plus de temps.
5: 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On a dit, mais quand même, nous sommes ta boîte, tu vois, nous sommes Alexandre Naito.
4: Et mais quand oui, tout n'est en médecine générale, et nous pas y être ce que moi, nous, miam, tis tata, ou nous pas y être de bon parler à un moment donné, mais ça n'a pas donné, mais là, c'est là pour nous raconter un peu ton parcours hein, dans le domaine des études. Là.
6: Oui. Mais moi, dans le fond, j'ai fait mon cégep à Québec, comme on a eu, ce collège de médecine. Après ça, moi aussi, j'ai décidé de m'en aller en médecine. J'ai fait 2 ans en médecine. Par la suite, j'ai découvert que c'était pas le métier qui me correspondait le mieux selon mes envies, mes valeurs. Fait que là, j'ai essayé d'autres programmes. J'ai essayé les sciences infirmières, les sciences du langage. Mais là, cet automne, je débute l'ergothérapie. C'est tous des programmes qui sont très, très, très bons. C'est juste, ça m'a pris du temps un peu à découvrir qu'est-ce que je voulais vraiment. Je pensais savoir qu'est-ce que je voulais, mais au final, c'est des essais-erreurs. Puis c'est tous des programmes qui m'ont apporté quelque chose, des connaissances qui vont m'être utiles plus tard aussi.
4: Alors, tu as décidé de voyager avec celle qui est en stage dans le moment?
6: Oui, c'est ça. Je voulais les accompagner. Moi, je commence juste le 8 septembre. Donc, j'avais encore un peu de temps avant que l'école commence. Donc, j'ai décidé de les accompagner, les aider un peu à découvrir la ville, comment ça marche le métro, le bus, acheter ce qui manque. Mm-hmm. Passer du temps avec eux avant de ne pas les voir durant 3 mois. Mm-hmm.
4: Très bon guide. Alors, un bon séjour là-bas.
6: Merci.
4: Yamé.
5: Yamé. Oui, écoute, nous sommes dans les temps où j'ai des chicotamas, tu crois, tu es en Rivière. Tu es en Rivière, des chicotamas à l'université.
4: Merci, mon tabarno, tout ce mot, quand tu crois maintenant, tu m'arrives pas, Louis Nidjen, mais nous. Et là,
5: moi, tu es
4: dans nous. Tant,
5: Les nous disent que ma niña n'est pas poignante, tu vas trouver nos pantalons de tout le monde.
4: Tu ne sais pas, tu as dit pour une attention, tu as dit immédiate.
5: Ah, ouais, moi, tu es, tu as annoncé, tu as mis, tu as dit,
1: Rassemblement des aînés et une radette chez l'autre à la cadette pour que tu as donné à côté. 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
8: Conte que Ninana et nous, je crois que c'est là que nous avons beaucoup de temps à nous, et nous avons dit que Ninana est nous, Hamadana.

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Eh, vous n'êtes pas, je ne suis que maintenant, il n'a pas qu'à dire oui de priette, tu es de modo, cap bandage, chaîne, gros louis, cap passe mon indice, Bernard Hervieux, magnifique, Muriel Rock. Yamé!

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2: Bon, nous dégustons, c'est Joannie, la chargée de projet dans des hautes têtes, Wawidjidoun.
3: Quoi, Sylvie?
2: Écoute, il va y avoir des changements là, majeurs là, en lien avec le centre de santé à Ouachat.
3: Oui, effectivement, au centre de santé à Ouachat, il y a des travaux qui vont débuter la semaine prochaine. Mm-hmm. Il y a une certaine partie là, du bâtiment au niveau de la santé qui va être rénovée. Donc, pour améliorer là, les services à la population pour le futur.
2: Bon. Donc, l'entrée va être condamnée. Elle va être, se déplacer à l'arrière là, de Wawidjidoun.
3: Oui. Donc, il y a deux portes au centre de santé. Donc, l'entrée principale à l'avant ou le stationnement où ce qu'on a l'habitude d'entrer, ça va être condamné pour les travaux et le stationnement va être réservé vraiment à l'entrepreneur. Donc, maintenant, l'entrée va être située à la porte à l'autre extrémité du bâtiment pendant la durée des travaux.
2: Aussi, le stationnement va changer de place.
3: Oui. Donc, comme l'entrée va être à l'autre bout, au coin rue de Quin et Pachine, les usagers qui vont venir au centre de santé vont pouvoir se stationner dans le stationnement juste en face, l'autre bord de la rue, qui est une partie là, du stationnement au niveau du bâtiment des premières lignes. Mais ils vont aussi pouvoir se stationner sur le bord de la rue Pachine. Il y a environ 3-4 véhicules qui peuvent se stationner là.
2: Est-ce que les services vont diminuer?
3: Non, les services continuent. C'est sûr que nous, pour qu'il n'y ait pas d'interruption de service, il a fallu relocaliser tout ce qui est au niveau de la clinique médicale. Donc, on a réussi à relocaliser le tout dans le bâtiment. C'est sûr que là, pour la durée des travaux, on est dans un espace quand même restreint. Donc, on va demander tant aux employés qu'aux usagers une adaptation et une compréhension. Donc, voilà, en toute courtoisie pour cohabiter là, dans un espace plus restreint, mais c'est temporaire pour la durée des travaux.
2: Parfait. Il y avait aussi le centre de santé Maliotenam. Il va y avoir un autre centre de santé, mais ça, c'est d'autres choses là, qu'on va...
3: Oui, exactement. Il y a un autre projet là, pour le centre de santé Maliotenam, mais là, en ce moment, les travaux, c'est vraiment pour le centre de santé à Ouachat.
2: Bon. Tchinoshikumdun, Joannie.
3: Tchinoshikumdun, Sylvie.
2: Yamé.
3: Yamé.
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banlieue des Sept Rivières, bonjour, je me nomme Michel Volant, je vais être avec vous jusqu'à 16h. Merci de s'intoniser la radio Cochabatron via radio 104,5 FM. Merci d'être avec nous, merci très sincèrement, infiniment. Aux internautes, merci de connecter à nous, CKAUE.com, sans vous oublier. Merci à vous aussi. Merci. 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

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Le bingo de ce soir est à 20h. On continue le cumulatif, les blocs bingo réguliers. Et comme vous le savez, comme vous pouvez savoir, il y a deux... il y a deux choses différentes. Donc, le 1$ s'en va à la carte pleine. Autrement dit, 3000 plus les ventes. Le cumulatif s'accumule toujours, le 2$. Le bingo de ce soir... Les débuts des classes, c'est commencé. Si tu dois me rapprocher de l'emploi
dans l'emploi qui te ressemble. Qu'est-ce que je m'en ai dit? Si je suis à l'autre, idéalement, il y a des gens qui sont en train de se faire. Il y a des gens qui sont en train de se faire. Et oui, c'est que je en concernant les participants de Wachat, après le 10 septembre, mais la date limite, tout à midi, les postes de Mirabel Saint-On, 52-85. Molika Jourdan, 51-30. Et vous avez l'âme, et Tatcha, 35 rue Abbott, 54-02, c'est nous sommes poste. Et une année, Eve Saint-On, je m'allume l'âme. Développement personnel, les compétences essentielles, les préparations à l'emploi. Marc du lundi au vendredi de 9h à 16h, formation payée, critères admissibles à des autochtones, 16 à 30 ans, matuit à 7, Marc sans engagement scolaire, les candidatures seront traitées selon les dates de réception, un ami a acheté le téléphone 962-0327, le conseil, le numéro, de l'innovation 51-55, et de fait, Kadli Massad 51-56, il y a tout le monde, Vivian Michel, moi,
Mais au-delà où m'en déménager, le grand pique-nique, où est-ce que tout le temps, au Téna, tout le temps, et au Téna, pour le 75e, et tout le temps, que nous, dès qu'on m'en déménager, on va nous dire, mais que la radio, et au Téna, tout le temps, ça. Alors, nous, in, et oui, tout le temps. Questionne de mes autres, oui, dans nos maisons, nous avons noté, oh, nous avons tendu des maisons, mais tendu des maisons de quelle heure à quelle heure, et des chevaux, je m'en ai noté plus, et au taxi, et tout ça, pique-nique, et vous avez noté le vieux fort, et vous avez noté, alors les maisons, et oui, c'est que nous avons noté, non.

Mais que tu vas chercher comme on est, tu vas chercher comme on est, et oui, tu connais ce que non. Avec Mathieu, il y a quoi là, nous, Mathieu, il nous Mathieu. On est de la héroïda, notre modèle, non, notre rite. On est comme ça. Bahamé, les bingos, et oui, ça, nous, les bingos, et ce que ma gouille, que les entrées scolaires, ha, qu'est-ce que tu m'as dit, dans les calendriers, que nous, nous, cahiers de parents, ça. On est, mais qu'est-ce que tu m'as dit, que nous, nous, nous, nous, nous, nous, nous, nous, nous, nous, nous, à l'école, 2026-2027, les cahiers des parents. Tu vois, mais, bon, mais là, tu ne m'as pas mis à t'aider. 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Il y a un système de soins à vendre. Nous, nous avons des minutes et nous avons des minutes. Mais nous avons des minutes à dire. Nous avons des minutes à dire. Nous avons des minutes à dire. Nous avons des minutes à dire. Nous avons des minutes à dire. Nous avons des 968-1632, 968-1632. 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Hygiène et salubrité alimentaire, c'est complet, complet, complet. Nous t'amènerons que c'est complet. Ah, bah, c'est là, nous, nous, nous, nous, nous, nous, nous, nous, nous, nous, nous, nous, nous, nous, nous, nous, nous, nous, nous, nous, nous, nous, nous, nous, nous, nous, nous, nous, nous, nous, nous, nous, nous, nous, nous, nous, nous, nous, nous, nous, nous, nous, nous, nous, nous, nous, nous, nous, nous, Bon, on est plus les ventes de la journée. Plus que vous achetez des cartes, des blocs, plus la carte pleine va être gros. Bon, mais toi, ça dépend de vous autres. Ça dépend de vous autres, le montant de la carte pleine. Ah, bon, mais toi, 14h17, nous avons dit, nous avons dit, nous avons dit, nous avons dit, nous avons Mais là, j'ai maintenant comme on dit, c'est les nadions qui sont en I love you, j'ai tout ça. Ok, nous qui t'aimons, madame Demain Jean-Pierre. Tout de suite, maintenant, c'est le manou Demain. Merci, Demain.

Canada que l'Alberta, mais je vais être en Alberta, non, je vais être au Canada. Un Katie Lang, il va donc ça. 14h27, monsieur, je reste tout à nous, débrouille, je vous donne à ma connu, et bacon, ma bouche, je vais donner, je fais ce note bacon, sinon je vais te donner un note bacon. Michel Bolland jusqu'à 16h. Marie-Léca, son genre en vente à Sept-Îles. Marie-Léca, le numéro de la moto à Hatate. 968-8523, 968-8523. Que tu me donnes ma roue, une demande spéciale sont les bienvenus. Année, je trouve, non. Le vent nous portera. Noir désir, au dernier, au mot de chat. Que, venez-moi, je suis en train de nous.

Je crois que moi, c'est une vidéo de Moutat. Ah, elle me dit que c'est une adaptation. Elle nous dit que moi, Madame Philomène Fontaine, elle doit coucher, parce que c'est moi qui ai une médecin, mais elle me dit que c'est une adaptation de la demande spéciale de toi, d'autre chose.

Winna Canada avec Madame Céline Dion. Let's talk about love. Et oui, nana, je vais être dans le chat. Donc, 14h45, 3h moins 40. Moi, je fais ça, je vais être dans le chat. Nous, sinon, Michel Volma. Parce que bingo, avec des halitons, je regarde au toit, à tout, il a été, ok, bah, vous donnez, 9-6-8-8-5-2-3. 9-6-8-8-5-2-3. On est ici, quand on demande, on regarde, on est dans le site, on est dans le site, on est dans le site, on est dans le site, on est dans le site, on est dans le site, le cumulatif, c'est un dénage, c'est $2,896, plus les ventes de la journée, on est dans le site, regarde, on est dans le cumulatif, on est dans le site, on est dans le site, on est dans le site, on est dans le site, on est dans le site, Manoméa Trune, la carte pleine, plus les ventes, on est dans le site, 3000 plus les ventes, on est dans le site. La carte pleine, c'est vous qui vous décidez de faire la carte pleine. C'est tout dépendamment de la vente des blocs. Mais c'est là, ben, il va pas pour un renouer au workshop. Alors, vous nous dites que je fais une note de calotte à chaque soir. Alors, on aime bien tout ramener à et mais je crois que c'est pas une note à rouler. C'est pour ça que le montant de la carte pleine est tout le temps varié à chaque bingo. Alors, on aime bien, c'est vous que vous décidez le montant de la carte pleine. Minimum 3000. Mais, de quoi ça, sinon, tu t'as dit, moi, tu s'en dénote, je peux attaquer la question de l'eau. Ah, non, mais 3000, toi. Ah, ouais. Bon, on aime bien, mais n'a pas qu'à pour ah, plutôt, tu veux t'acheter dans le 3000. Que sinon, on aime bien, oui, c'est, non. On a mis la carte pleine, ça. On a mis d'autres études à Saint-Marc, 3000 plus les ventes. Sinon, on a les ventes, ça. On a mis d'autres 8h bingo. 8h bingo, ouais. On a mis la vente des cartes se finit à 7h45, 19h45, 8h moins quart. On a mis d'autres, ça, c'est bien. On a mis d'autres, les portes fermées à 19h45 à tous les points de vente. 19h45. On est à minuit 8h moins quart, 8h moins quart, à bout de l'agenda, regarde. Bon, on a mis d'autres hints que maintenant, pour le bingo, je vais être ça, pour le bingo. À bout de l'agenda, il y a des hints, mais nous, je vais être non ça, nous, je vais être non ça, je vais être non ça, je vais être non ça. What's up, c'est tout ça. Un bon après-midi, reste-nous, t'es sûr.

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Hwna gan adag yma que le bingo de ce soir bingo régulier avec des blocs mais le cumulatif je vais être non ça. Que le bingo comme vous savez il est à 20h. Que nous hostes bégan j'ai bien bonjour j'ai eu la soutien avec la vente des cartes à Wachat Studio 3 à partir de 14h et à Malio Tenam à partir de 16h. Les coûts des blocs est de 15$, moitié-moitié 1$. Comme vous le savez, c'est une nouvelle formule et on est là pour le bingo. Ouais, je dirais, donc ça, les deux pièces s'en vont au cumulatif qu'on doit faire sortir. Puis le 1$ s'en va à la carte pleine, à chaque carte pleine, à chaque soir. Autrement dit, c'est vous que vous décidez le montant de la carte pleine à chaque soir. 3 000 plus les ventes. 3 000 plus les ventes. Et que les tours, c'est 700$ que sont dans on est rendu dans l'étape 0 à 40 000. Que nous sommes bien, nous sommes bien, alors nous mène pas quoi parce nous t'es pendant nous t'es et à Christiane te calou da et wa oui t'as notre gré non c'est parce qu'à nous n'avoir t'y ma et à Christiane quoi c'est calou mot ta ma mouis pas à l'autre le montant c'est notre chem da nous ha hante qu'on ça nous mouis pas y'a t'y a quoi de calou et j'ai mis la qui a houchta nous mouis ta y'a te t'y ganouille alors nous mène pas t'y n'y a oui t'as notre chem da nous ma qui s'pèce ta chan d'outa les blocs ou ta et oui n'a notre et qu'à higa tout ta et wa oui t'as alors nous mène pas t'y mouton t'y c'est bingo Les Bee Gees, ça. Et nous mettons de toi, tout à l'heure. Bee Gees.

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Mais I'm going to sit me que la carte pleine, c'est 3000 plus les ventes de la journée. C'est beau que vous décidez, vous avez, et oui, je peux avoir la carte pleine. Ah, dit, oh, je regarde, vous avez 968-8523, une de mes voitures, regarde, moi. 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Mac 4 heures, j'ai pour un peu du Alexandre Astaire avec le country anglophone, nous t'aille voir dans ça. Mais à 7 heures, nos amis du bingo. Écoutez, je vais mettre un peu de temps, mais si je m'amène à tout boire, c'est Jelver et Nanois, ça. Écoutez.

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Ah, je dis vraiment que le bingo de ce soir, bingo régulier avec des blocs, mais le cumulatif, je dirais non, ça. Que le bingo, comme vous le savez, il est à 20 h. Que nous hostons, ben, je vous annonce cette semaine la vente des cartes à Ouachat Studio 3 à partir de 14 h et à Maliotenam à partir de 16 h. Les coûts des blocs est de 15 $, moitié-moitié 1 $. Comme vous le savez, c'est une nouvelle formule et on est là pour le bingo, je dirais non, ça. Les deux pièces en vont au cumulatif qu'on doit faire sortir. Puis le 1 $, ça va à la carte pleine, à chaque carte pleine, à chaque soir. Autrement dit, c'est vous que vous décidez le montant de la carte pleine à chaque soir. 3 000 plus les ventes. 3 000 plus les ventes. Avec les tours, c'est 700 $ que sont dans on est rendu dans l'étape 0 à 40 000. Alors, n'aimez pas de n'y inscrire ma couta le bingo ta ewa et ta n'a dit non ça nous hoste bégan n'a n'a yas rebi un chan cha. 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Maxime, t'es non, t'es joué, que t'es bingo, t'as, et oui, t'es une nouvelle formule, et t'as yak, tcha. Mais on a des nuits, ouais, parce que nous, t'es qui se fait dans la nuit, quand mon tag, le cumulatif, n'est-ce pas, chez eux, nous, ils font dans yak, autre rythme, non. Alors, nous, même, paye, ouais, parce que nous, t'es qui se fait dans la nuit, et harassnian, t'es calou, t'as, et oui, t'as un autre rythme, non. C'est parce qu'on a une awachima, et harassnian, t'es calou, mot, t'as, maman, ils peuvent aller dans le montant. C'est dans nous, hein, t'as, on tcha. Nous, mais, spéciat, alors, ne m'a-t-il pas été en train de se faire, non, mais qu'il se passe dans son dos, dans les blocs, ou dans les winanateurs, et qu'il y a des gars, ou dans les winanateurs. Alors, ne m'a-t-il pas été mouton, si c'est bingo, ça, alors, ne m'a-t-il pas payé, ou dans les winanateurs, ou dans les winanateurs, ou dans les winanateurs, ou dans les winanateurs. Alors, tu sais, nous, host, bégan, ça, c'est bien, on s'en, alors, le bingo régulier, ou dans les winanateurs, avec des blocs. Alors, ne m'a-t-il pas été en train de se faire, l'annonce du bingo, tu m'as mené, on s'en,

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Bah, puis, monsieur, je suis madame, je suis un bon délire, bien. On dit bingo dans 7 à 9, 2, 7, 32, 44, des Waha, 9, 6, 8, 85, 23. Cumulatif avant 47e numéro, 2896, 2896. On est sur le marché comme on t'a dit, Mouret. Nous, on y va, c'est à 47 numéro. Bonne fin d'après-midi à tous les gens de ce le bingo. Ce soir, c'est un bingo régulier. À compter de 20h, le cumulatif pour le dernier bingo, 2896, 2896 avant le 47e numéro. 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

AOD 927 32 44 DOAH 968 85 23 603 6h des bonnes ventes à l'antenne d'une manette 927 32 44 DOAH 968 85 23 Maudit Tupo et Rick à Totoine 35 Managas 35 Managas David Papis Saoulet à Poirin à Totoine. Un petit chevetement créneau, t'as pas de mon nom, ça. Pour t'as pas de mon nom, Michel Volant, Michel Arthur, au début de la train. Mais on est à 5h10 en 2 minutes. Le bingo ce soir, on n'a pas oublié. Le bingo ce soir, c'est un bingo régulier à compter des 20h. Le cumulatif au dernier bingo, 2896. Avant le 47e numéro, avant 47 numéros, pour Dawson David Odette, que j'avais gagné.

0: Dis-moi, tu m'as que tu as dit, non, tu as dit, les pensions alimentaires. Ma question, il y a dit, tu connais bien, il y a dit, un peu pour map.
1: Ah,
0: tu es mieux, tu es mieux, mon tapis, non, tu es comme ça. C'est un humain, nous, c'est là que nous les sentiments,
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0: on a dit, on a dit, on a dit, on a dit, on a dit, les enfants de nos jours, on a dit, on a dit, on a dit, puis on a dit, on a dit, on a dit, on a dit, on a dit, on a dit, on a dit, on a dit, on a 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témoignage. Tiens, c'est ce que j'entends au milieu de l'après-midi. Les partages d'expérience marché à travers le Canada. Will Caron, tu es revenu au bout du Canada? Avec des malutenam, Eve, Bouchkoué, Saint-Anne, Sajindoua, Mora. Avec, oui, ma radeau d'Iri. Avec, n'est-ce pas, c'est 18 ans et plus, dans le fond. Fait que, ouais, moi, demi, j'ai mon nom, ouais, 8, ouais, ma radeau d'Iri. 6 de notre nanan, Wahat, 6 notre nanan, Malu. Idéalement, bam noa denan, 6 na but, ma 6 si chkout, yad bam noa denan, j'ai dit ta d'autre. Ça n'a pas de m'équité, là, j'ai dit, ah, ouais, ah, mais partagé, là.
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0: objectif,
2: tu as un objectif, tu as
0: un objectif, tu as un objectif, tu as un objectif, tu as un comme je disais, dans les formations, les ateliers, c'est sur une durée de 10 semaines.
2: 10,
0: 10 semaines, chaque semaine, c'est thématique. Ils vont travailler sur le thème de la semaine là, dans chaque semaine. Il y a une première semaine, exemple, réalité personnelle et connaissance de soi, la première semaine. Tu dis, de donner ce qu'on dit, qu'est-ce qu'ils vivent autour, qu'est-ce qui peut leur empêcher, mettons, d'aller aux études, d'aller nettoyer ou faire le marché du travail. We have the Benina.
3: Deuxième semaine, réalité personnelle et connaissance de soi. Il y a des activités, mais et des chibouhats, il y a peut-être quatre.
0: Mais chaque semaine, puis net tout le long, là, c'est gros que ce noir, oui, demain les semaines, là. Oui, non, hein. C'est des surprises, mais dans les semaines, ça, ils vont avoir des sorties sur une discute, il y a de mon côté du monde, les entreprises, sur une doigt manote, sur une doigt manote, tu vois, oui, de moi, notre, bon, proposer, genre, bon, nous autres, les sortes d'emplois qu'ils peuvent avoir, où est-ce qu'ils doivent aller, dépendamment des entreprises, là, hein. Mais aussi, il y a des visites, il y a d'autres mots, les visites item, les visites là-bas, il y a des gens de mon midwife, tu dis, je coûte moins, il y a des noyaux, une semaine, il y a des noyaux, je me suis dit, tu vois, je coûte moins, les compétences traditionnelles, tu n'as pas de manager, tu n'as pas de manager, parce que tu as toutes sortes de travail, il n'y a pas seulement les jobs qu'on connaît, il y en a. On veut valoriser tout le plus d'emplois possible. C'est très là. Moi, m'a dit qu'il y a une semaine, il y a cette préparation à l'emploi, il va y avoir des simulations d'entrevues. Il y a préparer leur CV, des ateliers avec l'ordinateur. Tu dis une histoire de groupe. Puis, qu'est-ce qui est très intéressant aussi, tu sais, ils vont voir des cartes, ils vont sortir avec de là avec des cartes de compétences. On est en doute, c'est d'ailleurs, on est en doute, c'est d'ailleurs, c'est ça qui est important, nous, dans le fond. Mais, tu vois, les stages, à la fin, les stages, quelques jours, une semaine de stage, les stages,
4: C'est vraiment très enrichissant. C'est vraiment un développement personnel, professionnel. Y a des tests psychométriques, des yatres d'autres mots, tu dis syndrome tandem, des suivis individualisés, yatres d'autres, tu n'as tout le long, tu roubais ou cette là. Puis c'est une journée typique, là. Ça va être, mettons, c'est du lundi au jeudi. De 9h à 15h30, puis une allocation, il y a tout le gars chez nous. C'est très intéressant pour ça aussi, mais j'aime qu'on y a pas tout, fait que tu sais, c'est un surplus, puis ils vont se pratiquer là, tu sais, puis... Ils ont une vingtaine d'inscriptions déjà ce jour, puis ça fait un peu mon achetement.
2: Pour parler de la date, mais elle aurait dû me dire que c'était un énorme. Avec la date limite, le nombre de personnes, est-ce que tu as dit, y a-t-il une limite?
4: Ben, le 10 septembre, je ne sais pas si je suis le 10 septembre à midi. C'est ça la date limite. Après ça, le 10 septembre, je suis sélectionné sur le douane en après-midi.
2: Okay, j'étais bien.
4: Le 11 à souhait, toi. Le 11 à souhait, c'est moi, toi, n'est-ce pas, n'est-ce pas, tu es mis en autre, puis toi, oui, moi, n'est-ce pas, t'es
2: mon 6 malio, 6 soirat.
4: 6 malio, 6 soirat.
3: Moi, je retourne, j'ai une bouteille, je suis quatre l'année prochaine.
4: Il y a tant, on a des nahab de Ebniat, une autre cohorte, tu dis, toi, t'es au printemps. On a bamna des c'est vraiment axé, moi, une année de droite, c'est vraiment axé sur l'employabilité. Tu dis, je coupe pas de neuf, tu dis, dans le test, comment que je coupe maintenant? Quand tu dis, on essaie vraiment focusé sur ça. Puis, ils vont rencontrer même l'entrepreneuriat de Tinswa Widano. Il y a le plus de chemins possibles, nous, à Dianan. Mais il y a les aides qu'ils peuvent avoir. On va tout voir, là. Puis,
2: avec tous ces gens-là,
4: puis
2: tout ce que
4: tu as
2: dit,
4: tu as dit, tu as
2: dit, tu as dit, tu
4: as dit, pour te céder, puis pour s'en go coach,
2: Bon, où est-ce que t'es une scalier, t'as dit, où est-ce que t'étais normalement, là?
4: Normalement, tu sais, d'une retanane, il y en a au créa, un local, des retournes pour eux autres, pour le groupe, là, au créa, des retournes dans nous, là, pas. Mais, tu retournes, on est de droite, une semaine, puis voir à l'extérieur, tu retournes des chibites, une retanane, une autre semaine, puis voir, tu retournes sud, la dernière semaine, ils vont être en stage. Mais, au départ, on est une retanane au créa, des retournes moins autre. On est que sinon, tu es dans la manette, on est une fois par semaine, une sortie, une fois par semaine, une sortie, tournée de du créole pour la journée. C'est vraiment de 9h, 8h30, 9h à 15h30, les journées du lundi au jeudi habituellement. Quand on va le contacter jusqu'au bout, on veut du monde qui va être motivé à venir, puis tu sais, puis je puis c'est vraiment, tu dis, oui, Diane, tu dis, puis tu me dis, là, tu vas donner les opportunités, il va sortir de là avec des cartes de compétences, il va sortir de là, il va avoir vu plusieurs industries, tu sais, genre l'industrie minière, on touche aussi, on va toucher Inuitun, on va toucher le secteur administratif aussi, que ce n'est pas de moi que les emplois, il y a des inusites, mais à l'extérieur, il y a des inusites.
2: C'est très motivant.
4: Puis ils sont le bienvenu pour Adenan. Pour Adenan, tu es notre première cohorte. Là, c'est bon pour pas me cadeau là.
2: Bah, moi, tu dis que tu me trouves que tu es maintenant. Donc, tu te vois maintenant, donne-nous des nouvelles.
4: Ouais, moi, je me retrouvais une semaine avant jusqu'à pour nos bonnes inscriptions. Tu dis, oui, de maths, là, t'en débarques. T'en
3: débarques.
2: L'information. Molly K. Jourdain, 51-30. Annie Malutinam, que t'es 54-02. Surtout, merci beaucoup, Mac Menabounier.
4: Tu m'as mis. Tu m'as tenu ce que maintenant.
2: Non, Michel.
4: Tu m'as
2: tenu ce
4: que maintenant,
2: Gadji. Oui, je m'as tenu ce que maintenant, il y a des joies des
4: noirs
2: à la radio. Michel Bolama, Michel Asta, the students come back, I do not do yet, Magistins come on, the man dem nan.
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On a été à Devignac, Baptiste Bégaman, Néo-Noir, Honu, sur l'été août. 927-32-44, Dévahad, 968-85-23. Merci, Grispad, comme on t'a dit, Mout. Tantan, nous c'est Yon. 1896-2896, 47e numéro. Elle dit, c'est toi que Dolly Parton, Kenny Rogers, regarde, Dolly Parton, avec 90 ans, Dolly Parton, c'est toi que Kenny Rogers.

0: Alors, Damien, que toi, je vais vous dire que vous avez un 6 heures à répondre. Je vais te dire que je vais vous moi, je suis dans la radio qui m'a dit voilà, je suis 3.
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Écoutez, c'est le grand succès de Buck Owens quand de l'autre côté aujourd'hui. Mais si vous tenez, c'est comme de Dominique, mais en 1967, on leur montre que c'est Buck Owens.

Écoutez, quand tu es avec moi, vous dites, we have till 6h40, toi, c'est bien dans les honneurs de Christine. À vous dites, 8h, j'ai vu qu'on est dans l'autre, mais c'est que je passe quand mon temps est moi, 2896 avant le 47, nous, non, on y va sur la route, à 1h40, nous, j'ai. Bingo ce soir, c'est un bingo régulier à compter de 8h. Le cumulatif au dernier bingo, 2896, plus le total des ventes pour aujourd'hui. On est rendu au 47e numéro ce soir pour remporter le cumulatif. Plus de 2896 avant le 47e numéro.

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Premier tour, deux lignes pour 700 $. La couleur des cartes, gris. Ou je suis que t'es bon, nu ship ma bêche tête, ni hausse d'amdenia, c'est chouette et gagnonante. Ouais, ben, hut, t'as tchigal mot.

Ça, Niam Hosh Tabin, toi. Il est exactement 20h. Premier numéro, ou ce que tu dois dire, évidemment. I21, Niam Hosh Tabin, I21.

Premier tour, deux lignes pour 700 $. Je serais peut-être une bonne honte. Je sais pas, mais je sais pas. Je crois que tu es gagné. Au 68, quand tu as cette noire, au 68, 6-8.